0: Cutie, nous sommes au studio Zarma dans le quartier des Halles à Paris où tu enregistres ton nouvel album. Peux-tu nous définir la couleur de ton nouveau disque?
1: La même direction. J'espère qu'il sera plus mature. J'ai pris de l'âge, donc j'espère que la musique va encore mieux sonner. Je suis à Paris pour environ 10 jours pour poser l'orgue, la trompette et les voix.
0: As-tu spécialement travaillé pour ce nouvel album, le clavier, la trompette ou le saxophone ?
1: Oui, j'ai beaucoup travaillé, mon jeu de piano et de trompette. On peut dire que, par rapport à cela, l'album prendra une nouvelle direction, oui. Et puis, mon fils joue aussi sur l'album, c'est super. Il joue du saxophone.
0: Est-ce difficile pour toi de revenir en studio après l'enregistrement de ton dernier
2: disque?